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2: Salut tout le monde, excellente journée, nous sommes le 30 juillet aujourd'hui, voici votre horoscope du jour. Bélier, si vous recherchez l'amour, il faudra vous montrer encore un petit peu patient. Taureau, amusez-vous et changez-vous les idées, vous avez besoin de souffler. Gémeaux, votre efficacité et vos résultats vont impressionner votre entourage professionnel. Cancer, vous vous sentez épanoui, heureux et motivé en ce moment, profitez de cet état de grâce. Lion, attention aux envies soudaines qui pourraient vous faire dépenser de l'argent inutilement. Vierge, vous allez gagner en efficacité en travaillant avec plus de liberté. Balance, si vous avez des talents artistiques, c'est le moment idéal pour les utiliser. Scorpion, vous rayonnez de bonheur et saurez en faire profiter votre entourage. Sagittaire, vous allez avoir l'occasion de vous remémorer de bons souvenirs. C'est une journée nostalgique. Capricorne, la journée pourrait être un peu compliquée. Rien ne se passera comme prévu. Verseau, mettez votre belle énergie au service de votre carrière. Des places sont à prendre. Enfin, Poisson, gardez votre calme malgré les petits soucis du quotidien. Excellente journée.
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2: Salut tout le monde, excellente journée, nous sommes le 30 juillet aujourd'hui, voici votre horoscope du jour.
3: Bélier, si vous recherchez l'amour, il faudra vous montrer encore un petit peu patient.
4: Taureau, amusez-vous et changez-vous les idées, vous avez besoin de souffler.
5: Gémeaux, votre efficacité et vos résultats vont impressionner votre entourage professionnel.
6: Cancer, vous vous sentez épanoui, heureux et motivé en ce moment, profitez de cet état de grâce.
7: Lion, attention aux envies soudaines qui pourraient vous faire dépenser de l'argent inutilement.
8: Vierge, vous allez gagner en efficacité en travaillant avec plus de liberté.
9: Balance, si vous avez des talents artistiques, c'est le moment idéal pour les utiliser.
10: Scorpion, vous rayonnez de bonheur et saurez en faire profiter votre entourage.
11: Sagittaire, vous allez avoir l'occasion de vous remémorer de bons souvenirs. C'est une journée nostalgique.
12: Capricorne, la journée pourrait être un peu compliquée. Rien ne se passera comme prévu.
13: Verseau, mettez votre belle énergie au service de votre carrière. Des places sont à prendre.
14: Enfin, Poisson, gardez votre calme malgré les petits soucis du quotidien. Excellente journée.
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0: Je suis là pour vous sortir du lit, 7h du mat sur Fréquence 3, la radio locale. On va commencer avec Alex Warren après la météo et l'info.
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3: Des orages prévus en matinée, du soleil pour cet après-midi et 31 degrés pour les maximales. Attention si vous circulez dans la métropole de Tours ce matin. Une double opération de déminage est en cours à La Riche et à Villandry. Deux engins de la Seconde Guerre mondiale immergés dans la Loire et dans le Cher doivent être neutralisés. Les opérations pourraient durer jusqu'en début d'après-midi. La rocade de Tours est fermée entre la porte de Saint-Cyr-sur-Loire et la porte de La Riche. Pour franchir la Loire, il faut rejoindre le pont Napoléon à 3 km. Les quais sont fermés eux aussi. Côté train, la ligne Tours-Le Mans et Tours-Vendôme est coupée entre 9h et 10h et la ligne Tours-Saumur est interrompue entre 10h15 et 11h15 en cause du déminage à Villandry. Les bus 11 et 50 sont limités à l'arrêt Île-Simon jusqu'à 12h30. Environ 200 personnes vivent dans le périmètre à évacuer. Elles doivent quitter leur domicile avant 8h45. Face aux incendies en Gironde, dans les Landes et dans le Var, les dons affluent. Le service d'incendie et de secours d'Indre-et-Loire a donc mis en place un numéro vert. Il permet de coordonner les propositions d'aide des habitants. Ce numéro, c'est le 09 70 80 90 40 et il est joignable 24 heures sur 24. Les douanes ont mené une vaste opération de contrôle en centre-Val de Loire entre le 8 juin et le 20 juillet. Résultat, 901 engins pyrotechniques saisis, dont 304 particulièrement dangereux. L'Indre concentre à elle seule 629 saisies, loin devant le Loir-et-Cher, l'Indre-et-Loire et le Loiret. Au niveau national, plus de 46 000 engins ont été saisis. À Vouvray, la mairie réagit face à une fraude en plein essor. Depuis le début de l'été, des jeunes utilisent l'intelligence artificielle pour fabriquer de faux justificatifs de domicile. Le but, c'est de payer moins cher l'entrée à la piscine municipale, 4 euros au lieu de 7. La maire, Brigitte Pinault, a instauré un système d'attestation en mairie et un vigile a aussi été posté à l'accueil l'après-midi.
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3: Des averses orageuses prévues pour ce matin avec des températures comprises entre 22 et 24 degrés. 22 degrés à Vendôme et à Prunay-Cassereau, 23 degrés à Trot et Montoire-sur-le-Loire. Dans l'après-midi, grand soleil, 31 degrés pour les maximales.
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1: Des averses orageuses prévues pour ce matin avec des températures comprises entre 22 et 24 degrés. En l'après-midi, grand soleil, 31 degrés pour les maximales.
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0: Yoa sur Fréquence 3, la radio locale. Dans quelques instants, Lighthouse Family et puis Papa Rock.
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0: Je vous emmène à la tannerie de Château-Renaud demain soir. Un collectif qui s'appelle les Mangeurs de Seine, qui a été créé il y a 2 ans. C'est Théo Joanneau. C'est un artiste qui a un parcours plutôt atypique. Et alors là, vous allez voir que ça va être complètement fou. Donc c'est demain à 15h pour cette sortie de résidence. Et alors là, je peux vous dire que ça mélange pas mal de choses. Théâtre itinérant, musique et cuisine. Ouais, ça se passe demain à 15h, donc c'est à la tannerie de Château-Renaud. Nous, les ogres, vous allez voir que ça va être délicieux. La suite est tout aussi délicieuse. Et Lily va nous retrouver dans un instant, l'horoscope de ce jeudi. Avant ça, voici Lighthouse Family.

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2: Salut tout le monde, excellente journée, nous sommes le 30 juillet aujourd'hui, voici votre horoscope du jour. Bélier, si vous recherchez l'amour, il faudra vous montrer encore un petit peu patient. Taureau, amusez-vous et changez-vous les idées, vous avez besoin de souffler. Gémeaux, votre efficacité et vos résultats vont impressionner votre entourage professionnel. Cancer, vous vous sentez épanoui, heureux et motivé en ce moment, profitez de cet état de grâce. Lion, attention aux envies soudaines qui pourraient vous faire dépenser de l'argent inutilement. Vierge, vous allez gagner en efficacité en travaillant avec plus de liberté. Balance, si vous avez des talents artistiques, c'est le moment idéal pour les utiliser. Scorpion, vous rayonnez de bonheur et saurez en faire profiter votre entourage. Sagittaire, vous allez avoir l'occasion de vous remémorer de bons souvenirs. C'est une journée nostalgique. Capricorne, la journée pourrait être un peu compliquée. Rien ne se passera comme prévu. Verseau, mettez votre belle énergie au service de votre carrière. Des places sont à prendre. Enfin, Poisson, gardez votre calme malgré les petits soucis du quotidien. Excellente journée.
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0: Mais quel collector ! Madonna, La Isla Bonita, sur Fréquence 3, la radio locale. On va retrouver Marine Garel, des bons plans, mais oui, pendant les vacances, des petits trucs sympas à connaître. Et puis, dans quelques instants, on aura Louise Tomlinson, et puis une nouveauté, ça sera No More et Victorien, sur Fréquence 3.
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4: Des averses orageuses prévues pour ce matin avec des températures comprises entre 22 et 24 degrés. 22 degrés à Vendôme et à Prunay-Cassereau, 23 degrés à Trot et Montoire-sur-le-Loir. Dans l'après-midi, grand soleil, 31 degrés pour les maximales.
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4: Et dans les bons plans de Marine, on va parler d'un retour dans les années 90. Le festival des locomotives à Vendôme frappe fort pour sa 35e édition. Avec une surprise de dernière minute, les Négresses Vertes rejoignent la programmation. Un groupe culte connu pour ses titres entraînants comme Sous le soleil de Bodega que toute une génération a fredonné. Reformés depuis 2018, ils reviennent sur scène avec leur mélange unique de rock alternatif, de rythme méditerranéen et de chansons françaises. Une énergie festive, populaire, généreuse, parfaite pour une soirée de concert. Ce concert s'inscrit dans une programmation déjà très riche. Bertrand Belin, Zanton, Les Vulves Assassines ou encore Girls in Hawaii seront aussi de la partie. Les locomotives à Vendôme, ça sera du 24 au 31 octobre prochain et la billetterie est d'ores et déjà ouverte. Alors un conseil, il faut vite réserver.
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0: La météo.
1: La météo.
2: Des averses orageuses prévues pour ce matin avec des températures comprises entre 22 et 24 degrés. En l'après-midi, grand soleil, 31 degrés pour les maximales.
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0: Jerk It Out, c'est Just Ben et Smil.
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0: À la base, c'était le groupe César, Jerk It Out, sur Fréquence 3, la radio locale. On va retrouver Marine Garel. Quelques idées sorties là, pour cette fin de semaine. Les infos, ça sera à 8h. Le point météo également. Et puis Jane, The Fool, ou bien encore Trio, sur Fréquence 3, la radio locale.
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3: Ce jeudi, la commune de la Ville-aux-Clercs accueille une étape de la France en courant, la plus longue course en relais sur route de France, près de 2650 km au total. Un événement gratuit de 14h à 20h. Et puis ce jeudi également à 20h30, concert gratuit à Saint-Ouen à l'étang. Le groupe Motitei propose un univers folk original entre énergie et création sonore. La maison natale de Ronsard, à Vallée de Ronsard, accueille pour toute la saison l'expo « Des jardins au manoir » de l'artiste peintre Frédéric Clerc, né près de Tours. C'est à découvrir jusqu'au 27 septembre. Entrée à partir de 6,50 €. Toutes les infos sur le site maison-ronsard.fr. Les impromptus au château de Vendôme. À Vendôme, les jardins suspendus du château accueillent cet été les impromptus. C'est une série de concerts gratuits jusqu'au 16 août et c'est chaque dimanche. Et une participation libre, un rendez-vous estival idéal pour profiter de la musique en toute simplicité.
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0: 8h sur Fréquence 3, la radio locale. Pink Panthrest et puis Maroon 5 après l'info et la météo de Marine Garel.
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3: Des orages prévus en matinée, du soleil pour cet après-midi et 31 degrés pour les maximales. Attention si vous circulez dans la métropole de Tours ce matin. Une double opération de déminage est en cours à La Riche et à Villandry. Deux engins de la Seconde Guerre mondiale immergés dans la Loire et dans le Cher doivent être neutralisés. Les opérations pourraient durer jusqu'en début d'après-midi. La roquette de Tours est fermée entre la porte de Saint-Cyr-sur-Loire et la porte de La Riche. Pour franchir la Loire, il faut rejoindre le pont Napoléon à 3 km. Les quais sont fermés. Fermés eux aussi. Côté train, la ligne Tours-Le Mans et Tours-Vendôme est coupée entre 9h et 10h et la ligne Tours-Semur est interrompue entre 10h15 et 11h15 en cause du déminage à Villandry. Les bus 11 et 50 sont limités à l'arrêt Île-Simon jusqu'à 12h30. Environ 200 personnes vivent dans le périmètre à évacuer. Elles doivent quitter leur domicile avant 8h45. Face aux incendies en Gironde, dans les Landes et dans le Var, les dons affluent. Le service d'incendie et de secours d'Indre-et-Loire a donc mis en place un numéro vert. Il permet de coordonner les propositions d'aide des habitants. Ce numéro, c'est le 09 70 80 90 40 et il est joignable 24 heures sur 24. Les douanes ont mené une vaste opération de contrôle en centre-Val de Loire entre le 8 juin et le 20 juillet. Résultat, 901 engins pyrotechniques saisis, dont 304 particulièrement dangereux. L'Indre concentre à elle seule 629 saisies, loin devant le Loir-et-Cher, l'Indre-et-Loire et le Loiret. Au niveau national, plus de 46 000 engins ont été saisis. À Vouvray, la mairie réagit face à une fraude en plein essor. Depuis le début de l'été, des jeunes utilisent l'intelligence artificielle pour fabriquer de faux justificatifs de domicile. Le but, c'est de payer moins cher l'entrée à la piscine municipale, 4 euros au lieu de 7. La maire, Brigitte Pinault, a instauré un système d'attestation en mairie et un vigile a aussi été posté à l'accueil l'après-midi.
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1: La météo en Loire-et-Cher.
3: Des averses orageuses prévues pour ce matin avec des températures comprises entre 22 et 24 degrés. 22 degrés à Vendôme et à Prunay-Cassereau, 23 degrés à Trot et Montoire-sur-le-Loir. Dans l'après-midi, grand soleil, 31 degrés pour les maximales.
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0: La météo.
1: La météo.
2: Des averses orageuses prévues pour ce matin avec des températures comprises entre 22 et 24 degrés. En l'après-midi, grand soleil, 31 degrés pour les maximales.
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0: Hey DJ Soprano sur Fréquence 3. Dans quelques instants, Lynn Marlin et Tim Impala.
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0: On va parler des locomotives. Alors, c'est pas tout de suite, hein, vous allez me dire. Non, c'est en octobre, fin octobre, hein, du 24 au 31 octobre. Mais on a vu l'annonce des négresses vertes qui vont se produire aux locomotives. Ça va être formidable. Alors, il n'y a pas qu'elles, hein, bien sûr. Il y aura également les Girls in Hawaii, Bertrand Belin, bref. Il y a plein d'artistes, ça va être vraiment génial. Et d'ailleurs, il y a une soirée d'ouverture gratuite. Et puis une formule, 5 groupes pour 25 euros. C'est au Minotaure que ça va se passer. Donc pour les adhérents d'ailleurs de Figure Libre, il va se passer tout plein de choses. Si vous devez bouger, si vous devez réserver un hôtel dans le coin, bah vous allez pouvoir vous y prendre un petit peu en avance. Ça risque d'être quand même assez sympathique. Vous l'avez reconnu, Lynn Marlin, Sitting Down Here.

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2: Salut tout le monde, excellente journée, nous sommes le 30 juillet aujourd'hui, voici votre horoscope du jour. Bélier, si vous recherchez l'amour, il faudra vous montrer encore un petit peu patient. Taureau, amusez-vous et changez-vous les idées, vous avez besoin de souffler. Gémeaux, votre efficacité et vos résultats vont impressionner votre entourage professionnel. Cancer, vous vous sentez épanoui, heureux et motivé en ce moment, profitez de cet état de grâce. Lion, attention aux envies soudaines qui pourraient vous faire dépenser de l'argent inutilement. Vierge, vous allez gagner en efficacité en travaillant avec plus de liberté. Balance, si vous avez des talents artistiques, c'est le moment idéal pour les utiliser. Scorpion, vous rayonnez de bonheur et saurez en faire profiter votre entourage. Sagittaire, vous allez avoir l'occasion de vous remémorer de bons souvenirs. C'est une journée nostalgique. Capricorne, la journée pourrait être un peu compliquée. Rien ne se passera comme prévu. Verseau, mettez votre belle énergie au service de votre carrière. Des places sont à prendre. Enfin, Poisson, gardez votre calme malgré les petits soucis du quotidien. Excellente journée.
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0: Toujours un kiff, ça, d'écouter AA, Take On Me, c'est la radio locale, c'est Fréquence 3. Bon plan de Marine dans quelques instants. Le programme météo, on dirait que ça se passe mieux, oui. Et puis Shakira, Burna Boy, Die Die, c'est ce que je vous ai préparé dans quelques instants.
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2: 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La météo en Loire-et-Cher.
3: Des averses orageuses prévues pour ce matin avec des températures comprises entre 22 et 24 degrés. 22 degrés à Vendôme et à Prunay-Cassereau, 23 degrés à Trot et Montoire-sur-le-Loir. Dans l'après-midi, grand soleil, 31 degrés pour les maximales.
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3: Et dans les bons plans de Marine, on va parler d'un retour dans les années 90. Le festival des locomotives à Vendôme frappe fort pour sa 35e édition. Avec une surprise de dernière minute, les Négresses Vertes rejoignent la programmation. Un groupe culte connu pour ses titres entraînants comme Sous le soleil de Bodega, que toute une génération a fredonné. Reformés depuis 2018, ils reviennent sur scène avec leur mélange unique de rock alternatif, de rythme méditerranéen et de chansons françaises. Une énergie festive, populaire, généreuse, parfaite pour une soirée de concert. Ce concert s'inscrit dans une programmation déjà très riche. Bertrand Belin, Zanton, Les Vulves Assassines ou encore Girls in Hawaii seront aussi de la partie. Les locomotives à Vendôme, ça sera du 24 au 31 octobre prochain et la billetterie est d'ores et déjà ouverte. Alors un conseil, il faut vite réserver.
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0: La météo.
1: La météo.
2: Des averses orageuses prévues pour ce matin avec des températures comprises entre 22 et 24 degrés. En l'après-midi, grand soleil, 31 degrés pour les maximales.
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0: ça groove parfaitement ça pour ce matin. Peter Chincotti.
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0: Ce week-end, on vous prépare un programme avec les DJ résidents Fréquence 3 du Club Mix comme DJ Jerem. Ouais, DJ Jerem qui nous fait une seconde édition de son Party Mix 90. Alors là, je peux vous dire qu'il va mettre les petits plats dans les grands, comme on dit. Hein. Vous allez pouvoir monter le son de la radio bien fort et vous allez faire la teuf. C'est à 21h. Ouais. Juste avant, il y aura le Club Mix avec Sylvien Diems. Il y aura également Jerry Aura et il y aura également Laurent Charc. Bref, la soirée du samedi soir, Club Mix, c'est du caviar. Oui, c'est comme ça. La suite du son, ça se passe dans quelques instants, juste après l'agenda. J'ai préparé entre autres Tété à la faveur de l'automne.
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4: Ce jeudi, la commune de la Ville-Auclair accueille une étape de la France en courant, la plus longue course en relais sur route de France. Près de 2650 km au total. Un événement gratuit de 14h à 20h. Et puis ce jeudi également à 20h30, concert gratuit à Saint-Ouen à l'étang. Le groupe Motitei propose un univers folk original entre énergie et création sonore. La maison natale de Ronsard, à Vallée de Ronsard, accueille pour toute la saison l'expo des jardins au manoir de l'artiste peintre Frédéric Clair, né près de Tours. C'est à découvrir jusqu'au 27 septembre. Entrée à partir de 6,50 euros. Toutes les infos sur le site maison-ronsard.fr. Les impromptus au château de Vendôme. À Vendôme, les jardins suspendus du château accueillent cet été les impromptus. C'est une série de concerts gratuits jusqu'au 16 août et c'est chaque dimanche. Et une participation libre, un rendez-vous estival idéal pour profiter de la musique en toute simplicité.
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0: C'est la radio locale, il y a une rafale de tubes juste après l'info et la météo. David Guetta et puis Bros, When I Will Be Famous.
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3: Des orages prévus en matinée, du soleil pour cet après-midi et 31 degrés pour les maximales. Attention si vous circulez dans la métropole de Tours ce matin. Une double opération de déminage est en cours à La Riche et à Villandry. Deux engins de la Seconde Guerre mondiale immergés dans la Loire et dans le Cher doivent être neutralisés. Les opérations pourraient durer jusqu'en début d'après-midi. La rocade de Tours est fermée entre la porte de Saint-Cyr-sur-Loire et la porte de La Riche. Pour franchir la Loire,

0: Face aux incendies en Gironde, dans les Landes et dans le Var, les dons affluent. Le service d'incendie et de secours d'Indre-et-Loire a donc mis en place un numéro vert. Il permet de coordonner les propositions d'aide des habitants. Ce numéro, c'est le 09 70 80 90 40 et il est joignable 24 heures sur 24. Les douanes ont mené une vaste opération de contrôle en Centre-Val de Loire entre le 8 juin et le 20 juillet. Résultat, 901 engins pyrotechniques saisis, dont 304 particulièrement dangereux. L'Indre concentre à elle seule 629 saisies, loin devant le Loir-et-Cher, l'Indre-et-Loire et le Loiret. Au niveau national, plus de 46 000 engins ont été saisis. À Vouvray, la mairie réagit face à une fraude en plein essor. Depuis le début de l'été, des jeunes utilisent l'intelligence artificielle pour fabriquer de faux justificatifs de domicile. Le but, c'est de payer moins cher l'entrée à la piscine municipale, 4 euros au lieu de 7. La maire, Brigitte Pinault, a instauré un système d'attestation en mairie et un vigile a aussi été posté à l'accueil l'après-midi.
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0: Des averses orageuses prévues pour ce matin avec des températures comprises entre 22 et 24 degrés. 22 degrés à Vendôme et à Prunay-Cassereau, 23 degrés à Trot et Montoire-sur-le-Loir. Dans l'après-midi, grand soleil, 31 degrés pour les maximales.
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0: 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La météo.
1: Des averses orageuses prévues pour ce matin avec des températures comprises entre 22 et 24 degrés. En l'après-midi, grand soleil, 31 degrés pour les maximales.
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0: Victoria Cillo sur Fréquence 3. Dans quelques instants, un classique de Chic, le Freak, et puis Miley Cyrus.
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0: On parle de ce qui se passe demain après-midi à Château-Renaud. Nous, les ogres, ça se passe à la tannerie de Château-Renaud. Vous allez voir que c'est un spectacle qui peut donner l'eau à la bouche, puisqu'il y aura de la cuisine, de la musique et puis du théâtre itinérant. C'est la clôture et ça se passe donc demain à 15h. C'est la sortie de résidence, donc c'est une restitution publique et gratuite en plus. Renseignez-vous auprès de la tannerie, c'est tout public et ça va être génial. Ça se passe demain après-midi. Fréquence 3, voici Freak, c'est Chic.

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2: Salut tout le monde, excellente journée, nous sommes le 30 juillet aujourd'hui, voici votre horoscope du jour. Bélier, si vous recherchez l'amour, il faudra vous montrer encore un petit peu patient. Taureau, amusez-vous et changez-vous les idées, vous avez besoin de souffler. Gémeaux, votre efficacité et vos résultats vont impressionner votre entourage professionnel. Cancer, vous vous sentez épanoui, heureux et motivé en ce moment, profitez de cet état de grâce. Lion, attention aux envies soudaines qui pourraient vous faire dépenser de l'argent inutilement. Vierge, vous allez gagner en efficacité en travaillant avec plus de liberté. Balance, si vous avez des talents artistiques, c'est le moment idéal pour les utiliser. Scorpion, vous rayonnez de bonheur et saurez en faire profiter votre entourage. Sagittaire, vous allez avoir l'occasion de vous remémorer de bons souvenirs. C'est une journée nostalgique. Capricorne, la journée pourrait être un peu compliquée. Rien ne se passera comme prévu. Verseau, mettez votre belle énergie au service de votre carrière. Des places sont à prendre. Enfin, Poisson, gardez votre calme malgré les petits soucis du quotidien. Excellente journée.
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0: Les classiques. Collector, fréquence 3, bah oui. Dans quelques instants, Bébé Rexha. Et puis on aura également Adèle Castillon. Oh là là, j'adore ce titre. Été avec toi. 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
3: Des averses orageuses prévues pour ce matin avec des températures comprises entre 22 et 24 degrés. 22 degrés à Vendôme et à Prunay-Cassereau, 23 degrés à Trot et Montoire-sur-le-Loir. Dans l'après-midi, grand soleil, 31 degrés pour les maximales.
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3: Et dans les bons plans de Marine, on va parler d'un retour dans les années 90. Le festival des Rocomotives à Vendôme frappe fort pour sa 35e édition. Avec une surprise de dernière minute, les Négresses Vertes rejoignent la programmation. Un groupe culte connu pour ses titres entraînants comme Sous le soleil de Bodega que toute une génération a fredonné. Reformés depuis 2018, ils reviennent sur scène avec leur mélange unique de rock alternatif, de rythme méditerranéen et de chansons françaises. Une énergie festive, populaire, généreuse, parfaite pour une soirée de concert. Ce concert s'inscrit dans une programmation déjà très riche. Bertrand Belin, Zanton, Les Vulves Assassines ou encore Girls in Hawaii seront aussi de la partie. Les Rocomotives à Vendôme, ça sera du 24 au 31 octobre prochain et la billetterie est d'ores et déjà ouverte. Alors un conseil, il faut vite réserver.
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1: Des averses orageuses prévues pour ce matin avec des températures comprises entre 22 et 24 degrés. En l'après-midi, grand soleil, 31 degrés pour les maximales.
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0: trop caliente ce son. Hein. Avril Delmar.
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0: Je me rappelle de tube avant l'arrivée de Nora. Il y a du très bon Mickey avec Particules et puis CK pour Emiliana. Je vous souhaite une très belle journée, très bonne matinée avec Fréquence 3, la radio locale.
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4: Ce jeudi, la commune de la Ville-aux-Clercs accueille une étape de la France en courant, la plus longue course en relais sur route de France, près de 2650 km au total. Un événement gratuit de 14h à 20h. Et puis ce jeudi également à 20h30, concert gratuit à Saint-Ouen à l'étang. Le groupe Motitei propose un univers folk original entre énergie et création sonore. La maison natale de Ronsard, à Vallée de Ronsard, accueille pour toute la saison l'expo des jardins au manoir de l'artiste peintre Frédéric Clair, né près de Tours. C'est à découvrir jusqu'au 27 septembre. Entrée à partir de 6,50 €. Toutes les infos sur le site maison-ronsard.fr. Les impromptus au château de Vendôme. À Vendôme, les jardins suspendus du château accueillent cet été les impromptus. C'est une série de concerts gratuits jusqu'au 16 août et c'est chaque dimanche. Et une participation libre, un rendez-vous estival idéal pour profiter de la musique en toute simplicité.
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Alors c'est vrai que pour certains, c'est les vacances, et puis pour d'autres, bah, pas encore. Et puis il y en a peut-être certains d'entre vous qui cherchent un emploi. Eh bien ça tombe bien, je débute avec cette offre d'emploi qui vous est proposée par la mairie de Saint-Gervais-la-Forêt, qui recherche un agent de restauration en CDD de 3 mois renouvelable à temps complet. La prise de poste aura lieu au 1er octobre. Si vous aimez le travail en équipe et le contact avec les enfants, sachez que vous occuperez de la préparation et du service des repas, de l'entretien des locaux et du matériel, mais également de l'encadrement des enfants pendant la pause méridienne. La date limite de candidature s'est fixée au 16 août. Pour postuler, vous envoyez CV et lettre de motivation à mairie@saintgervais41.fr ou bien par courrier à Monsieur le maire de Saint-Gervais-la-Forêt, service des ressources humaines. Voilà. Prochain bon plan sorti, bah écoutez, il arrive bientôt. En attendant, je vous propose une rafale de tubes. Teddy Swims, Patrice, et là, on part avec Elliot. J'adore. Voici On s'oubliera sur Fréquence 3, la radio locale. Excellente matinée avec nous.

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qui a dit qu'une soirée resto n'était pas compatible avec concert? En tout cas, pas la Scaletta de Vendôme qui se situe sur 94 bis Faubourg Chartrain, puisqu'il vous propose de retrouver entre deux pour une soirée concert. C'est le plan parfait pour un vendredi soir et ce sera justement ce vendredi dans le cadre de l'été sera musical à la Scaletta. N'hésitez pas et il vous est fortement conseillé de réserver au 02 54 77 23 03. Vous savez tout. Bon concert et bon app. Un petit peu par avance. Oui, je sais, il est un peu tôt. Mais on va y arriver, hein. Et d'ailleurs, pour aller jusque-là, voici le 21 juin le duo avec Game Boy sur Fréquence 3.

Et si vous aimez les sorties nocturnes, bah écoutez, accrochez vos ceintures. On y va maintenant et je vous donne rendez-vous à Vendôme pour cette promenade nocturne au flambeau pour découvrir la ville de Vendôme à la tombée du jour. Et ça, perso, j'ai jamais fait. C'est bon à tester. Par contre, attention, la réservation est obligatoire. Hein. C'est de 21h à 22h30 ce soir. Côté tarif, entre 2,50€ et 6€. Ça se passe auprès de l'office de tourisme pour la réservation en présentiel ou bien au 02 54 77 05 07. Ou encore sur leur site internet www.vendome-tourisme.fr. Vous voulez du souvenir et de la nouveauté? Eh bien écoutez, on y va. George Michael et là c'est Big Flo et Oli avec Picasso sur Fréquence 3, la radio locale.

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Oui, je sais, il fait chaud, on a les glaçons et la bouteille d'eau dans les studios et une sortie nocturne, bon, semi-nocturne à 20h30, il ne fait pas encore tout à fait nuit encore. Ça se passe à Saint-Ouen, au bord de l'étang, c'est l'idéal, dans le cadre du festival Estival 41. On vous propose de découvrir ce soir le concert de Moti T.I. C'est gratuit et c'est à l'étang de Saint-Ouen à 20h30, n'hésitez pas. La suite, pour aller jusqu'à midi, Martin Garrix, il y aura également Evanescence. Et pour moi, ça, c'est le tube de l'été. Voici Manon Lisa et le petit pêcheur. En clair, prenez le temps de vivre et écoutez Fréquence 3, c'est pas mal. C'est l'histoire.

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0: Je vous propose maintenant sur Fréquence 3 un pique-nique panoramique. Ah, ça, vous ne connaissez pas? Eh bien, je vais vous dire un truc que je viens de découvrir. Vous pourrez profiter au Château Royal d'Amboise d'un pique-nique panoramique. Alors, il y a des dates. Hein. La prochaine, c'est demain. C'est pour ça qu'on en parle maintenant. Vous pourrez profiter d'un instant de détente lors d'un pique-nique dans le parc du château avec vue sur Loire et concert en plein air. Comment faire? C'est simple. Rendez-vous sur le site du Château d'Amboise. Et puis, vous pouvez participer à ce pique-nique. Côté tarif, c'est 11 euros pour les adultes, 10 euros pour les étudiants et pour les enfants, 7 euros. Et puis si vous êtes abonné, c'est encore moins cher, c'est 5 euros. Et c'est donc à partir de 19h30 pour l'entrée jusqu'à 20h30. Et le concert commence à 20h30 jusqu'à 22h30. Donc à 19h30, vous pouvez commencer à pique-niquer. Vous allez voir, vous testez, puis surtout, vous n'hésitez pas à m'envoyer les retours. Hein. Un autre bon plan sorti arrive, ce sera un festival. En attendant, voici Zélie avec Je ne serai jamais sur Fréquence 3.
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J'adore cette reprise de Blue Paloma. À l'instant, c'était Voyage, Voyage. Et je vous propose d'aller voyager grâce à ce festival qui se déroulera à Cheverny. Ça commence ce vendredi, ce sera jusqu'à dimanche. 3 jours pour que le village de Cheverny devienne le théâtre de multiples manifestations gratuites à l'ombre du captoir de la place de l'église. Il sera également le cas sur la place de la mairie. Il y aura du cirque, il y aura également des balles, des concerts, des marionnettes, du cirque. Et puis, il y aura la table des vignerons qui viendra vous offrir le vin d'honneur. Je vous rappelle que l'abus d'alcool est dangereux pour la santé, mais que vous pouvez soutenir nos vignerons, c'est important. Ils seront là pour vous, ça se passe à Cheverny, 3 jours de spectacle, et ça commence à partir de 14h ce vendredi dans le centre-bourg de Cheverny. Plus d'infos, www.eco-du-cactoire.org. Je vous souhaite une excellente après-midi à l'écoute de Fréquence 3. Moi, je vous retrouve demain pour préparer votre week-end. Et oui, demain, c'est vendredi. On se quitte avec Vernis Rouge et Mathieu. Je ne te laisserai pas partir. Bah, je vais y aller quand même. Mais promis, je reviens demain et en pleine forme. Ciao, ciao.

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2: Ce jeudi, la commune de la Ville-aux-Clair accueille une étape de la France en courant, la plus longue course en relais sur route de France. Près de 2650 km au total. Un événement gratuit de 14h à 20h. Et puis ce jeudi également à 20h30, concert gratuit à Saint-Ouen à l'étang. Le groupe Motitei propose un univers folk original entre énergie et création sonore. La maison natale de Ronsard à Vallée de Ronsard accueille pour toute la saison l'expo des jardins au manoir de l'artiste peintre Frédéric Clair, né près de Tours. C'est à découvrir jusqu'au 27 septembre. Entrée à partir de 6,50 €. Toutes les infos sur le site maison-ronsard.fr. Les impromptus au château de Vendôme. À Vendôme, les jardins suspendus du château accueillent cet été les impromptus. C'est une série de concerts gratuits jusqu'au 16 août et c'est chaque dimanche. Et une participation libre, un rendez-vous estival idéal pour profiter de la musique en toute simplicité.
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2: Ciel très nuageux demain matin avec des températures comprises entre 24 et 25 degrés en Touraine et dans le Loir-et-Cher. Dans l'après-midi, des éclaircies, 31 degrés pour les maximales. Les deux bombes de la Seconde Guerre mondiale retrouvées dans la Loire, près de la Riche et dans le Cher, près de Villandry, ont été neutralisées ce matin par les démineurs. Les routes ont été rouvertes à la circulation. L'incendie en Gironde n'a pas progressé cette nuit. 84 000 habitants de 9 communes sont donc autorisés à rentrer chez eux et l'autoroute A63 rouvre actuellement. Le leasing social pour les voitures électriques connaît un fort succès en France. Près de 20 000 commandes ont déjà été enregistrées en 2 semaines sur les 50 000 véhicules proposés dans cette nouvelle vague lancée mi-juillet. Des stars, un centre aquatique qui reprend du service et la Seine aussi. À partir de demain, la capitale va retrouver des allures de JO avec l'organisation des championnats d'Europe de natation. Ce sera l'opportunité pour vibrer devant les exploits de l'équipe de France portée par Léon Marchand.

0: 17h sur la radio locale. Jérémy pour vous accompagner dans votre drive de l'été. DJ Antoine pour les hits estivaux ou encore Alex Warren juste après vos infos.
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3: Ciel très nuageux demain matin avec des températures comprises entre 24 et 25 degrés en Touraine et dans le Loir-et-Cher. Dans l'après-midi, des éclaircies, 31 degrés pour les maximales. Les deux bombes de la Seconde Guerre mondiale retrouvées dans la Loire, près de la Riche et dans le Cher, près de Villandry, ont été neutralisées ce matin par les démineurs. Les routes ont été rouvertes à la circulation. L'incendie en Gironde n'a pas progressé cette nuit. 84 000 habitants de 9 communes sont donc autorisés à rentrer chez eux et l'autoroute A63 rouvre actuellement. Le leasing social pour les voitures électriques connaît un fort succès en France. Près de 20 000 commandes ont déjà été enregistrées en 2 semaines sur les 50 000 véhicules proposés dans cette nouvelle vague lancée mi-juillet. Des stars, un centre aquatique qui reprend du service et la Seine aussi. À partir de demain, la capitale va retrouver des allures de JO avec l'organisation des championnats d'Europe de natation. Ce sera l'opportunité pour vibrer devant les exploits de l'équipe de France portée par Léon Marchand.
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La nouvelle scène française est sur la radio locale avec Zoé Closure et Balance. Si vous ne le savez pas, et ben vous allez pouvoir profiter de ce concert folk gratuit dans le cadre des Estivales 41. C'est Moti Tei qui vous attend ce soir 20h30 à l'étang de Saint-Ouen. Et si jamais vous le souhaitez, ils seront également présents demain à Loreux. Je vais essayer de me déplacer, de vous faire quelques photos et vidéos et vous les mettre sur les réseaux sociaux de Fréquence 3, la radio locale. On enchaîne avec Tom Grennan. On aura également Charlotte Cardin. Et là, oh là là, ça part vraiment version taxi. The Black Eyed Peas avec Pump It.

0: Ils nous font plaisir, ces types du soleil. Morricone avec Yeke Yeke.
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0: Et on retourne dans les années 80, tout comme le dimanche matin, 7h-10h, avec Anne, ici même. 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Sambler avec Homewrecker arrive juste après une courte pause.
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0: Pour se mettre dans l'ambiance de Fréquence 3 Collector, ce type des Pussycat Dolls et Busta Rhymes avec Danger.
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0: On continue de parler d'idées sorties, de ce que vous allez bien pouvoir faire sur la radio locale. Allez, je vous rappelle que si vous le souhaitez, vous allez pouvoir profiter de ce concert à la Scaletta à Vendôme. Vous allez pouvoir retrouver entre eux deux. Le concert se passera ce vendredi. Alors n'attendez pas la dernière minute, hein, la réservation est fortement conseillée. 02 54 77 23 03, 02 54 77 23 03. Ça se passe au 194 bis Faubourg Chartrain à Vendôme pour ce concert qui vous attend. Allez, on enchaîne avec Grégory Lemarchal qui est en vie. Ou encore Ariana Grande. Hey, tu vas la made, you love me. Merci de votre fidélité à la radio locale en Touraine et dans le Loir-et-Cher.

0: 18h sur la radio locale. Merci de nous avoir choisi. Katy Perry et Snoop Dogg ou encore Another 54 Ultra. C'est pour les tubes juste après vos impôts.
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3: Ciel très nuageux demain matin avec des températures comprises entre 24 et 25 degrés en Touraine et dans le Loir-et-Cher. Dans l'après-midi, des éclaircies, 31 degrés pour les maximales. Les deux bombes de la Seconde Guerre mondiale retrouvées dans la Loire, près de la Riche et dans le Cher, près de Villandry, ont été neutralisées ce matin par les démineurs. Les routes ont été rouvertes à la circulation. L'incendie en Gironde n'a pas progressé cette nuit. 84 000 habitants de 9 communes sont donc autorisés à rentrer chez eux et l'autoroute A63 rouvre actuellement. Le leasing social pour les voitures électriques connaît un fort succès en France. Près de 20 000 commandes ont déjà été enregistrées en deux semaines sur les 50 000 véhicules proposés dans cette nouvelle vague lancée mi-juillet. Des stars, un centre aquatique qui reprend du service et la Seine aussi. À partir de demain, la capitale va retrouver des allures de JO avec l'organisation des championnats d'Europe de natation. Ce sera l'opportunité pour vibrer devant les exploits de l'équipe de France portée par Léon Marchand.

ben je crois qu'elle est pas arrivée au bon destinataire, Renan Luce avec la lettre. Fréquence 3. Allez, on parle des sorties sur la radio locale et je vous propose le concert de Noura, de la variété pop française des années 80 jusqu'à aujourd'hui. Ça se passera ce soir dès 20h au 2 Allée des Mariniers à Amboise, ou plus précisément à la brasserie de l'Île d'Or. Et pour manger, il y a bien évidemment restauration sur place. Vous avez donc rendez-vous ce soir dès 20h, brasserie de l'Île d'Or d'Amboise, si vous souhaitez profiter de ce concert. Allez, on enchaîne. Maneskin qui arrive. On aura également Tame Impala et Kim Jenny. Et là, on retourne dans les années 2000 avec Beyoncé, If I Were a Boy.

0: Cher, Believe, qui nous ramenait dans la dance des années 90.
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0: Et tiens, si vous le souhaitez, vous allez pouvoir replonger dans les années Eurodance. Ça se passera ce samedi. Je vais vous mixer en tant que DJ Jerem l'Eurodance partie 90 volume 2. Et oui, face au succès du numéro 1, j'ai décidé de vous replonger dans les hits qui ont enflammé les pistes de danse des années 90, du Gala, du 20 Fingers, du Dr Alban, Corona, Master Boy ou encore Magic Affair et plein d'autres pépites qui vont vous faire chanter et danser pendant une heure, je l'espère. Ne manquez pas donc cette Eurodance partie 90 volume 2 ce samedi 21h à la place de l'Xtremix. On poursuit avec Shakira et Burna Boy, Die Die, ce sera juste après ça.
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Ah, c'est joli ce petit solo de guitare à la fin, Milo avec IO Technology sur la radio locale Fréquence 3. Allez, on continue de parler de ce que vous allez bien pouvoir faire. Et bien, tous les bénévoles du comité des fêtes de Verès et les mariniers du Jean Bricot 2, et bien, ils vont vous offrir une superbe soirée avec deux concerts gratuits au bord du Cher. Balade, découverte en bateau, buvette ainsi que restauration sur place. Et pour les enfants, et bien, des manèges. Ça se passe aux îles à Verès. Ce sera ce samedi à partir de 18h. En entrée gratuite pour les concerts. Vous avez le groupe Enrique Beato pour la déambulation musicale et 21h, le groupe de rock et pop Trio Génique. Vous avez tout sur cette idée sortie. On rejoint les 19h ainsi que Fréquence 3 Collecteur juste après Nivea. On aura également Icar et là c'est Tovlo Estromaille avec des fleurs. Belle soirée, à demain. Ciao, bye bye.

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